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1: Et vous avez raison, à partir de 8h30 tous les dimanches matins, è la volta di Claudio Villa che ci spedisce le letterine del soldato.

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Pour plus d'informations et réservations, téléphonez sans tarder au 01 48 31 68 95 ou bien au 06 09 68 43 85. L'association Les Calabrais dans des cours d'italien à Aulnay-sous-Bois. Pour plus d'informations, téléphonez à Bruno Moyo au 06 60 84 77 34. 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
5: Chantal, bonjour.
6: Bonjour Raphaël.
5: Allora, come va?
6: Tutto bene?
5: Bene, bene. E te?
6: Bene. Bene.
5: Où c'est que tu as été en vacances, Chantal?
6: En Italie, bien sûr. 15 jours, mais très, très chaud. Je pense que tu as eu plus chaud que moi, mais bon, nous, on a monté.
5: Oui, ben, j'ai eu chaud, j'ai eu de la pluie, j'ai eu une humidité, j'ai attrapé un rhume.
6: Voilà, tu as eu toutes les saisons en quelques...
5: J'ai bu beaucoup de bière.
6: Ah, avec modération?
5: Non, pas trop de modération.
6: Pas toujours?
5: Non, mais c'était très bien, c'était très bien. C'était l'Italie, l'Italie, c'est unique.
6: La Dolce Vita.
5: La Dolce Vita. Eh bien, tout va bien, tes amis vont bien?
6: Ça va. Il y a des hauts, des bas, comme pour tout le monde.
5: Il n'y a que des hauts.
6: Oui, il faut toujours rester positif, ça c'est clair.
5: Voilà. Donc, on t'écoute.
6: Alors, je salue notre technicien Enrico Mastro Giovanni. Je salue monsieur Mario Vecchioni, c'est ça. Michel qui est dans les alentours, là, qui se balade. Raphaël et toutes nos auditrices et auditeurs, bien sûr. Vous êtes à l'écoute d'Aligre FM 93.1 dans l'émission Cappuccino. Vous pouvez nous joindre au 06 95 66 31 59.
5: 06 95 66 31 59.
6: Bon, allez, on va aller avec Amaury Vassili à Amapola.

bien. Nous continuons avec... ah, ben voilà, tiens, Enrico. Le 6, je crois que c'était le... Non, le 9, c'était les 28 ans de... que Lucio Battisti nous a quittés. Donc, un hommage pour lui, Lucio Battisti. Un avento.

0: Vous êtes à l'écoute d'Aligre FM 93.1 dans l'émission Cappuccino. Vous pouvez nous joindre au 06 95 66 31 59.
1: 06 95 66 31 59.
0: On va continuer avec Fa, Kessia, L'Amore, Paolo Valessi.

quelques petites annonces culturelles. Alors, il y a une expo de Gianni Versace au musée Mayol, actuellement jusqu'au 31 octobre, au 5961 rue de Grenelle, dans le 7e arrondissement. Vous avez également une expo sur l'éternel Tintoret au musée André-Jacques Mars, qui est déjà commencé également, jusqu'au 24 janvier 2027. Et le musée se trouve au 158 boulevard Haussmann, dans le 8e arrondissement. Ensuite, l'association Italia in Europa organise un voyage en Sicile du 23 au 30 mai 2027. Donc vous avez visite de l'Etna, Taormine, Neris, la vallée des Temples, Syracuse, Nato, Cefalù et bien d'autres sites, bien sûr. Alors, pour tout renseignement, vous appelez Marie-Rose au 06 89 10 67 53. Je répète, 06 89 10 67 53 ou le 06 66 25 92 88. 06 66 25 92 88. Une petite parenthèse, c'est un petit sondage. Sachant que les vols ils sont déjà ouverts, il est impératif de les bloquer afin d'éviter les augmentations qui vont arriver. Donc vous pouvez déjà vous inscrire. Après, si vous voulez vous désinscrire, de toute façon il y a une assurance. Donc voilà, si vous voulez vous inscrire, vous pouvez vous inscrire dès maintenant. Voilà, sachant que les vols vont augmenter à partir de la fin du mois ou voilà. Donc on continue en musique avec Mango et Io Nascerò.

0: Raphaël, deux petites annonces, cours d'italien une petite soirée, petite activité.
1: C'est l'association Les Calabrais qui donne des cours d'italien à Aulnay-sous-Bois. Donc, pour plus d'informations, téléphonez à Bruno Moyo au 06 60 84 77 34. Et puis, c'est l'association italienne de Drancy, Drancy-Italie, qui organise le dimanche 20 septembre de midi à 19h au stade Guy Moquet, rue Saint-Stanet à Drancy, le barbecue annuel numéro 25. Pour plus d'informations, téléphonez sans tarder maintenant au 01 48 31 78 95 ou bien au 06 09 68 43 85. Merci Chantal.
0: Une petite chanson et après on fait les infos sportives.
1: Oh, okay. Ah, avec vous.
0: Voilà. Donc on va partir avec Fiorella Manoia, Io che amo solo tu.
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Voilà. Donc, du fait que les vols sont déjà ouverts, il est impératif de bloquer afin d'éviter les augmentations qu'il va y avoir à l'avenir. Donc voilà, si vous voulez plus de renseignements, vous appelez Marie-Rose au 06 89 10 67 53, 06 89 10 67 53 ou le 06 66 25 92 88, 06 66 25 92 88. Nous finissons avec Georgia et Qualcosa Cambierà.

0: un beau réveil, plein de bonnes choses. Aujourd'hui, il va faire beau, donc il faut en profiter.
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1: Bonjour Michel, ciao,
2: si,
1: comment va? Je suis un peu à l'ouest.
2: On est content de vous retrouver tous, voilà, derrière le micro. Les gens téléphonaient, ils disent, mais alors quand est-ce que vous recommencez Cappuccino?
1: Ben oui.
2: Et... hein, Raffaellito?
3: Bah oui.
2: Et le problème, c'est que bon,
1: on
2: voilà,
1: a changé d'horaire, hein, faut pas
2: voilà,
1: oublier.
2: Alors,
1: hein.
2: Ah bah ça, ouais. Ça, on, voilà, il faut le, d'ailleurs
1: le répéter.
2: Le répéter à d'autres personnes qui pensent toujours que Cappuccino commence à 8h. C'est plus confort pour tout le monde, 8h30, les gens sont contents. Même, il y a des gens qui disaient, mais de toute façon, moi, je mettais carrément le réveil pour être sûr qu'à 8 heures, j'écoute. Mais comme ça, ils ont une demi-heure
1: de plus
2: tranquille.
1: À dormir.
2: Ça, c'est plus sympa. Par contre, on n'oublie pas le téléphone, hein, on le redonne.
3: Le téléphone est le même, Michel, 06 95 66 31 59.
2: Voilà, mais ça, c'est en français, non?
1: Ouais.
3: Ah oui.
1: Alors, 06 95 66 31 59.
2: Voilà, bah écoutez, on espère que vous avez passé un bon été. On remercie Alain Mengual, Mario Vecchione, Enrico Massogiovanni, Raffaele, Cantalina et puis Renatino, qu'on salue aussi. Il fait,
1: Insomma.
2: On l'embrasse très fort, il torinese. Alors, bonjour à tous, bienvenue à vous tous. Très heureux de vous retrouver après ce caldissimo estate. Vous êtes bien sûr en direct sur Cappuccino sur le 93.1 Aligre FM avec de nouveaux horaires effectivement adaptés à nos auditeurs. 8h30, 11h30 avec le téléphone, on le redonne encore, 06 95 66 31 59. On espère que l'estate s'est bien déroulée, nel bel paese. De retour à Paris, on vous propose ce matin un peu de cinéma avec Alain Amengual. Et notre invité de cette première de Cappuccino sera le consul général d'Italie, Jacopo Albergoni, et la chef de l'Uffici électoral, Claudia Mani, pour nous expliquer les élections du comité du 4 décembre. Et c'est important parce que c'est quelque chose qui touche beaucoup la communauté italienne. Voilà, et les événements évidemment à venir au consulat. Mais pour commencer cette nouvelle saison, je vous propose une chanson de Giacomo Larici. Vous direz, qui c'est celui-là, on ne connaît pas trop. Alors c'est un Italo-Belge très sympa et qui a repris la chanson « Le Rital ». De Claude Barzotti et qui l'interprète d'une manière tout à fait esquisse et puis recommencer un peu cette nouvelle saison, ben voilà, on pouvait qu'écouter le rital de Giacomo Larici.
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0: Ah, dis donc. Et il y avait longtemps qu'on n'avait pas entendu ce jingle.
1: Oui, ce hollywoodien, mais on va retourner en Italie. Et au nord de l'Italie, même dans le Friuli, non, vraiment, non, à
0: Rémis. Le bled à
1: Cantaline. À Rémis, je sais pas si.
2: Ah, je connais Rémis, oui, ouais. Je connais, ouais. Ouais, c'est pas très loin de chez mes grands-parents.
1: Alors, donc, Rémis, c'est un film d'un jeune réalisateur, mais qui a déjà fait 3 films dans un style complètement différent de ce qu'on peut voir, parce qu'il ne s'agit pas de mafia ou de drogue, ou de choses comme ça. Mais on se tourne dans ce petit village de Rémis, où il est arrivé une strage ferroviaire, ouais. Un accident dans le train, et il y a eu plusieurs morts, et les gens sont tous en souffrance, du moins les survivants sont là. Mais ces 3 précédents films, d'ailleurs, hein, qui s'appelaient L'Angelo Infelice, qui était un film d'horreur aussi, Classic Horror Story, Piove, et enfin ce film qui s'appelle La Valle dei Sorrisi et qui en français s'appelle The Holy Boy.
0: Comment il parle bien l'anglais, il la pète.
2: En français.
0: Même Enrico, il n'en revient pas. Il a dû s'entraîner toute la nuit.
1: Les distributeurs ont considéré qu'il valait mieux mettre un titre anglais. Donc il avait été présenté à la Mostra de Venezia, où il a obtenu le Nastro d'Argento, hein, le ruban d'argent. Et depuis, ça c'était en 25, et cette année, il a fait un nouveau film, toujours dans le style horror, qui s'appelle Estranea, et qui a été présenté à Venise, là, ces jours derniers. Alors, La Valle dei Sorrisi, on est un petit peu dans le cas quand même d'un western, puisque ce village est tranquille, et tout d'un coup arrive quelqu'un, comme dans les westerns, où arrive un étranger, et qui va un peu semer la panique.
0: Un vilain ou c'est un justicier.
1: Voilà. L'un ou l'autre. Et alors le Paolo Stripoli, j'ai oublié de vous le préciser, est de Bari, c'est un Pugliese, et son acteur principal est lui de Taranto, également un Pugliese, c'est Michele Riondino, qu'on a vu notamment récemment dans Vivaldi et moi, ou dans Cet hiver à Venise, et dans plein de films, c'est un grand acteur. Et la nouvelle actrice qui monte, qui est Maggiora Vergano, qu'on avait découverte dans C'è ancora domani de Paola Cortellesi, dans un film qui s'appelait Cabrini, et puis dans le film de la Francesca Comaceni sur la vie de Comaceni avec sa fille. Également Piero Bon, qui est un des acteurs de ce film. Je ne peux pas tout vous raconter parce que vraiment, il faut voir ce film d'horreur. Donc, que va-t-il se passer? Il faut le dire.
0: Pour commencer la saison, il y a un truc bien glauque.
1: Il faut le dire, puisque donc, ce Holy Boy, ce garçon saint, donc, si on peut dire, prend toute la douleur des gens, absorbe la douleur des gens.
0: Tiens, on va lui donner le téléphone d'Ali, quand même.
1: Voilà, donc. Et donc tous ces gens vont avoir rapport avec lui, la nature aussi est importante, la musique aussi est beaucoup sur le thème de la compassion. Voilà. Mais donc encore une fois, c'est un film original et que je conseille vivement, donc en français, The Holy Boy de Paolo Stripoli, avec notamment Romana Maggiora Vergano. Et puis, on en parlera plus tard, à partir du 23 octobre, il y aura le Festival de films italiens de Villerue. Là, on en reparlera, puisque là, tous les films italiens de l'année seront dans ce festival.
0: La semaine prochaine, c'est toi qui feras la partie de Cantaline à 9h15, 10h.
1: Voilà.
0: Voilà, comme ça, c'est Alain qui sera là, qui remplacera Cantaline, qui sera au travail d'appôt.
1: Toujours à propos de cinéma, on a eu le vendredi notre première séance de l'année scolaire, disons, du Ciné-Club. On confirme que ce sera toujours le deuxième vendredi du mois.
0: Oui, voilà, c'est important.
1: Voilà.
0: Toujours le deuxième vendredi du mois. Et que, faites passer le message. Et c'était très sympa vendredi, un film assez étonnant sur l'Afrique. Mais bon, voilà. Donc n'hésitez pas à venir à ce ciné-club qui se trouve donc à l'ACLI. C'est gratuit, c'est sympa. On boit un petit coup après. Donc c'est tous les deuxièmes vendredis du mois. Merci Alain.
1: Prego.
0: Alors, on va donc pour commencer cette nouveau voilà donc saison, on a passé Giacomo Larici et une chanson que vous avez chantée tout l'été, c'est sûr avec Francesco Gabani. Et alors continuez à chanter avec moi aussi, je vais le dire en anglais, Summer Funk.

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1: Donc, on vous remercie d'écouter Cappuccino, la première de la saison 2026-2027. On est comme les écoliers, non, on recommence toujours en septembre pour aller jusqu'en juin. Et donc, on salue nos invités qui viennent d'arriver, monsieur le consul général d'Italie. Et donc, une info étonnante en Italie, avant de commencer, sur les choses un peu plus sérieuses, qu'on va parler bien sûr du comité, c'est qu'en Italie maintenant, si tu traverses, en regardant ton téléphone, t'as une amende. Étonnant, hein ? Oui, mais voilà, tout le monde lève le pouce, donc en fait, oui, c'est vrai, on s'aperçoit que les gens, ils font un peu n'importe quoi, et on s'est aperçu qu'il y avait un doublement des blessés, justement, à cause des gens qui font pas attention. Donc voilà, ça c'est une bonne chose. Et puis, on rappelle aussi deux, trois petites infos sympas de sport, par exemple la victoire de Kimi Antonelli en F1 au Grand Prix de Monza, et ça faisait 60 ans qu'un Italien n'avait pas gagné le Grand Prix d'Italie. Alors, le problème, c'est qu'il y a un dilemme pour les tifosi. On est pour Ferrari, on est pour Antonelli. C'est un peu embêtant. Hein. Bon, cette année, on sera plutôt peut-être pour Antonelli. Et puis, on rappelle également les très bons résultats des équipes italiennes en natation. Il y a eu vraiment, au championnat d'Europe à Paris, ils ont vraiment fait des choses extraordinaires. Et également au championnat d'Europe d'athlétisme. Donc, on développera tout ça peut-être tout à l'heure, mais en tous les cas, bravo aux équipes italiennes qui ont vraiment, vraiment, vraiment brillé cette année, et c'est tant mieux. Alors là, on vous passe une chanson d'un chanteur qui malheureusement nous a quitté cet été, et donc on lui rend hommage. C'est Peppino Di Capri avec un cri d'amour pour Roberta.
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0: Ça y est, c'est nous. Bon, voilà, on remercie tout le monde et puis surtout le consul avec la signore Mahani. Et voilà, vous aurez donc toutes les indications pour pouvoir voter pour le consulat et puis pour les comités. Et donc, ça sera rediffusé, Alain.
1: Oui, dans la semaine sur Topitalia, le mardi, le mercredi et le jeudi et le vendredi matin.
0: Voilà, et le mercredi sur l'AFM de 12h à. Non, de 11h à 12h. Voilà. Merci à vous, on se retrouve la semaine prochaine. Quentaline,
2: deux mots. Pas moi,
0: Non, mais juste pour dire bonjour, comme ça, bonsoir.
2: Bonsoir. Comme tout
0: non,
2: à l'heure. Bonjour plutôt, non.
0: Bon,
2: on a
0: d'accord,
2: le temps encore, ça passe déjà vite.
0: Dans 15 jours, alors.
2: Normalement.
0: Alors, je crois que c'est l'heure, il paraît qu'il faut
2: qu'on rende l'antenne.
3: Il faut qu'on dégage.
2: Allez, prenez bien soin de vous.
0: Allez, ciao, merci, à la semaine à prochaine. 8h30,
2: automezza.

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